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Nous saluer zami nous et rôle de graf et nous saluer tout monde qui sur réseau à Soya. C'est toujours pour la rubrique Le Roi des Rois qui va bientôt paraître dans les airs. Longtemps déjà, nous avons abordé beaucoup de sujets concernant le royaume des cieux ou de Dieu. Nous nous sommes pénétrés dans la constitution ou roi-mère du royaume. Nous avons parlé de la loi de la domination, de la réciprocité et ensuite de la responsabilité que nous avons partagée en trois parties. Loi de la responsabilité, loi de la responsabilité par rapport au leader et la loi de la responsabilité par rapport à la tâche du leader. Maintenant, c'est le moment de voir le jugement qui attend tout leader ou chrétien responsable d'une tâche ou du travail du maître, en l'occurrence Jésus de Nazareth. La dernière fois, nous avons mentionné que si quelqu'un n'est pas appelé à une position ou un poste dans le champ de Dieu, il est plus sage de travailler en simple fidèle que de s'appointer soi-même ou de se faire appointer. Il le regrettera, même après bon nombre d'années passées au ministère. Le travail, ce travail, disons, n'est pas un travail facile, comme le pensent certains leaders. Autant l'embauchage est strict, autant le jugement est sévère. Dans Hébreux chapitre 4, le verset 13, Paul relate ceci. Nul n'est caché devant lui ou devant Dieu. Tout est à nu et à découvert aux yeux de celui à qui nous devons rendre compte. Et dans Ecclésiaste chapitre 12, le verset 16, Salomon parle ainsi ou mentionne ceci. Car Dieu emmènera toute œuvre en jugement au sujet de tout ce qui est caché, soit bien ou mal. Et après la mort, Hébreux nous fait savoir ceci. Hébreux chapitre 9, le verset 27. Il est réservé à un homme de mourir une seule fois, après quoi vient le jugement. Tout homme, qu'il soit chrétien ou païen, ira certainement en jugement. Apôtre Paul, dans 2 Corinthiens chapitre 5, le verset 10, répète la même chose pour montrer la certitude du jugement. Car il nous faut tous comparaître devant le tribunal de Christ, afin que chacun reçoive selon le bien ou le mal qu'il aura fait étant dans son corps. Et nous qui enseignons, nous serons jugés plus sévèrement. Écoutons Jésus là-dessus, s'adressant aux pharisiens, dans Matthieu chapitre 23, le verset 14. Malheur à vous, scribes et pharisiens hypocrites, parce que vous dévorez les maisons des veuves et que vous faites pour l'apparence de longues prières, à cause de cela, vous serez jugés plus sévèrement. Et pour être plus précis, plus clair,
Jésus annonce une sélection sévère qui se fera dans son royaume. Dans Matthieu chapitre 13, le verset 41, il dit que le Fils de l'homme enverra ses anges qui arracheront dans son royaume tous les scandales et ceux qui commettront l'iniquité et ils les jetteront dans la fournaise ardente où il y aura des pleurs et des grincements de dents. Alors, les justes resplendiront comme le soleil dans le royaume de leur Père. Que celui qui a des oreilles pour entendre, entende. 1 Pierre chapitre 1er, le verset 17. Et si vous invoquez comme Père celui qui juge selon l'œuvre de chacun, sans exception de personne, conduisez-vous avec crainte pendant le temps de votre pèlerinage. En conclusion, si dans ces derniers temps, l'Évangile prend une direction qui complaît à la chair, exhibe la prospérité et s'éloigne de la croix, telle n'est pas là la pensée de Dieu, de Jésus, ni des apôtres. La discipline et les exigences du royaume ne changent pas. Dieu fait toujours appel à des serviteurs, les confie des tâches bien déterminées. Aussi, il y a un jugement pour tout un chacun, soit chrétien ou païen. Celui qui enseigne, son jugement sera encore plus sévère. C'était avec vous, pasteur Maurice Saint-Julien, dans la rubrique « Le roi des rois » qui va bientôt paraître dans les airs. Mon numéro de téléphone, c'est le 305-465-7930. À vendredi prochain pour un segment semblable.

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0: petite musique ça. Bien joué.
1: Mm-hmm.

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C'est lutter pour lutter. 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

Oui, est-ce que nous cabattons l'autre Haïti? En attendant que nous battions l'autre Haïti, avec ou bien les moyens du bord, ou bien avec l'aide de la diaspora, eh bien, c'est pour les gens qui sont candidats dans la diaspora, montrez-nous ça au café bon ici. 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

0: Oui.
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Bon. Oui, bon, ici, là, nous avons quelques candidats qui parlent dans l'élection. Eh bien, ça nous a fait, nous a cité nous, quelques pamphlets de candidats que nous avons devant nous. Oui, nous avons un patriote bien connu, M. Francisco Francius, qui va aller pour Florida House, district 108. 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For Florida House, district 108. Madame Elizabeth Gentil, Florida State Senate, district 34.

Ça, oui, c'est candidat 9. Nous gagnons M. Joban Jules pour District 3, Councilman City, North Miami. Et nous avons candidate, ça c'est Madame Linda Gauthier. Madame Gauthier, vous allez dans un deuxième tour pour School Board.

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Je vois ça, il y a tout bagaille déjà. Je dis bon Dieu, merci.

0: Vraiment, la mort a des rigueurs à nul autre pareil. Après une quarantaine de minutes de souffrance, Madame Bishop Jean-Claude Deauville a rendu l'âme. En cette pénible et douloureuse circonstance, nous condoléons d'une façon spéciale à son époux, notre ami frère, Bishop Jean-Claude Deauville, le pasteur titulaire de l'église de la famille de Deauville Beach, en collaboration avec pasteur Jocelyn Siméon. Nos condoléances s'en vont à ses enfants, à ses frères et sœurs, à ses cousins et cousines, ses neveux et nièces, à ses proches parents et amis, d'une façon spéciale aux chrétiens de l'église de Deauville Beach, chrétiens de l'église, chrétiens de la foi de Pompano Beach, chrétiens de l'église de Dieu des élus de Brooklyn Park, sous la direction Bishop Frisberg Jason. Condoléances également aux chrétiens de l'église chrétienne par la foi de Boynton Beach, de Pompano Beach. Condoléances à Dr. Idamant Saint-Jean, à Pasteur Rachel Boss, à Madame la secrétaire des églises chrétiennes par la foi, Madame Martine Pierre. Condoléances aux membres du collège des bishops, à J. Bishop Peter Fissiemos, Bishop Joseph Eterlin, Bishop Hilaire Louis-Jean, Bishop Frisberg Chasson, Bishop Rabneff Lejeune, etc. Encore une fois, nos condoléances s'en vont à Dr. Idamant Julien Saint-Jean, pasteur titulaire de l'église chrétienne par la foi de Boynton Beach. Enfin, à tous les proches parents et amis que ces deuils affligent. Les funérailles de la très regrettée Madame Bishop Jean-Claude Deauville seront annoncées ultérieurement. Information, vous n'avez qu'à appeler Archibishop Peter Fissiemos dans 954-274-4826, Pasteur Jocelyn Siméon, 786-356-0075, Gabriel Roy Henri Claude Dufresne, 754-423-8740, Gabriel Bishop Frisberg Richardson, 754-214-4305.
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L'insensé dédaigne l'instruction de son père, mais celui qui a égard à la réprimande agit avec prudence. 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

grande abondance dans la maison du juste, mais il y a du trouble dans les profits du méchant. L'élève des sages en répand de la science, mais le cœur des insensés n'est pas droit. Le sacrifice des méchants est en horreur à l'Éternel, mais la prière des hommes droits lui est agréable. 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

pas qu'on le reprenne. Il ne va point vers les sages. Un cœur joyeux rend le visage serein. Mais quand le cœur est triste, l'esprit est abattu. Un cœur intelligent cherche la science, mais la bouche des insensés se plaît à la folie. Tous les jours du malheureux sont mauvais, mais le cœur content est un festin perpétuel. 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

vos vœux avec la crainte de l'Éternel, qu'un grand trésor avec le trouble. Mieux vaut de l'herbe pour la nourriture, la oreille, l'amour, qu'un bœuf engraissé si la haine est là. Un homme violent excite de la querelle, mais celui qui est lent dans la colère apaise les disputes. 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

Les projets que forme le cœur dépendent de l'homme. Mais la réponse que donne la bouche vient de l'Éternel. Toutes les voies de l'homme sont pures à ses yeux. Mais celui qui pèse les esprits, c'est l'Éternel. Recommande à l'Éternel tes œuvres et tes projets réussiront. L'Éternel a tout fait pour un but, même le méchant pour le joug du malheur. Oui, tout problème où il y aura des solutions. Addition, il y aura additionner. Multiplication, il y aura multiplier. Tout cœur hautain est en abomination à l'Éternel. Certes, il ne restera pas impuni. Croyez en Jésus-Christ chrétien, oui, croyez en lui. Mieux vaut un morceau de pain sec avec la paix qu'une maison pleine de viande avec des querelles. Un serviteur prudent domine sur le fils qui te hante et il n'aura pas à l'héritage au milieu des frères. Le creuset est pour l'argent et le fourneau pour l'or. Mais celui qui éprouve les cœurs, c'est l'Éternel. Le méchant est attentif à l'œuvre unique. Le menteur prête l'oreille à la langue pernicieuse. Celui qui se moque du pauvre outrage celui qui l'a fait. Et celui qui se réjouit dans l'air ne restera pas impuni. 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

trouve une faute, cherche l'amour. Et celui qui la rappelle dans ses discours divise les amis. Une réprimande a fait plus d'impression sur l'homme intelligent que 100 coups sur l'insensé. Afin que quiconque, n'importe monde, quel que soit couleur, et à bleu, rouge, noir, jaune, n'importe monde, croit dans Jésus-Christ, la soit pas péri, mais on a de la vie éternelle. Bon nous message à Pasteur Rubin, bon nous lit. Mieux vaut le pauvre qui marche dans son intégrité que l'homme qui a des lèvres perverses et qui est un insensé. La folie de l'homme pervertit sa voix et c'est contre l'Éternel que son cœur s'irrite. Pour la vie, mieux vaut un morceau de pain sec avec la paix qu'une maison pleine de viande avec des querelles. Les projets que forme le cœur dépendent de l'homme, mais la réponse que donne la bouche, c'est l'Éternel. Crois dans Jésus-Christ, chrétien, oui, crois dans lui.

âme bénie l'Éternel. Que tout ce qui est en moi bénit son saint nom. Mon âme bénit l'Éternel et n'oublie aucun de ses bienfaits, car c'est lui qui pardonne toutes nos iniquités et qui guérit toutes nos maladies. Mon âme bénit l'Éternel. Amen.

Pasteur Silis Thomas Saint, pasteur de l'Église et évangélique baptiste de la paix, 754-801-9307, 954-612-5606. Au nom de ma famille, au nom de l'Église évangélique baptiste de la paix, je vais présenter mes sincères condoléances à Bishop Jean-Claude Deauville et à tous les membres de l'Église de la famille de Deauville Beach. Que Dieu vous donne la force, courage dans ces moments douloureux. Et moi, présenter condoléances moi à mon ami mon frère Henri Claude Difouen que Bishop Jean-Claude qui ont ami à frère Henri Claude mais c'est comme ça monsieur vinn fourer m là dans tout nous vinn faire un triangle c'est comme si dans sa bishop là ya frère Henri Claude frappé et pasteur Tidis frappé mais nous dit condoléances avec Bishop Jean-Claude Deauville mes chers amis. Je vais vous encourager dans un texte. Genèse chapitre 2 verset 17. Mais tu ne mangeras pas de l'arbre de la connaissance du bien et du mal. Car le jour où tu en mangeras, tu mourras. Parole du Seigneur. Mes chers amis, si nous avions choisi un sujet qui c'est la mort, yon qui te prédit depuis le commencement dans la Genèse. 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Qu'est-ce que la mort? Qui ça la mort y est? La mort, c'est un passage obligé. La mort, c'est le dernier ennemi. La mort, c'est la cessation de la vie physique. La mort, c'est le défaut d'animation. La mort, c'est le manque de correspondance au milieu d'environnement. Ça veut dire pour mourir, ou vin pas gen zan manko, ou pas gen et moun wap parle, ou pas gen moun wap communiquer. C'est ça que fait nous la mort, c'est le manque de correspondance au milieu d'environnement. La mort, c'est la séparation de la partie mortelle et la partie immortelle. Qu'est-ce que vous venez la mort, son séparation. La mort, c'est la conséquence du péché. Pour éviter de la mort éternelle, nous devons amener une vie collective avec Christ. Mes chers amis, la vie est trop courte. Dans tant que nous avons vu aujourd'hui, puisque la vie courte, ça pour nous faire se mener une relation intime avec Jésus-Christ. Romains 6, verset 23, car le salaire du péché, c'est la mort, mais le don gratuit de Dieu, c'est la vie éternelle en Jésus-Christ, notre Seigneur. Puisque c'est comme ça la mort, pour rater à la mort éternelle, c'est accepter Christ comme sauveur personnel. Et de pour en relation avec Christ, ça pour se faire en relation avec prochain. 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Préparer nous. Et c'est ça que fait. Dans Hébreux 12, verset 14, il dit recherchez la paix avec tous et la sanctification sans laquelle personne ne verra le Seigneur. 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

0: Vraiment, la mort a des rigueurs à nul autre pareil. Après une quarantaine de minutes de souffrance, Madame Bishop Jean-Claude Deauville a rendu l'âme. En cette pénible et douloureuse circonstance, nos condoléances s'en vont d'une façon spéciale à son époux, notre ami frère, Bishop Jean-Claude Deauville, le pasteur titulaire de l'église de la famille de Deauville Beach, en collaboration avec pasteur Jocelyn Siméon. Nos condoléances s'en vont à ses enfants, à ses frères et sœurs, à ses cousins et cousines, ses neveux et nièces, à ses proches parents et amis, d'une façon spéciale aux chrétiens de l'église de Deauville Beach, chrétiens de l'église, chrétiens de la foi de Pompano Beach, chrétiens de l'église de Dieu des élus de Brooklyn Park, sous la direction Bishop Frisberg Jason. Condoléances également aux chrétiens de l'église chrétienne de la foi de Boynton Beach, de Pompano Beach. Condoléances à Dr. Idamant Saint-Jean, à pasteur Rachel Boss, à madame la secrétaire des églises chrétiennes de la foi, madame Martine Pierre. Condoléances aux membres du collège des bishops, à J. Bishop Peter Fissiemos, Bishop Joseph Eterlin, Bishop Hilaire Louis-Jean, Bishop Frisberg Richardson, Bishop Ramnef Lerigène, etc. Encore une fois, nos condoléances s'en vont à Dr. Idamant Julien Saint-Jean, pasteur titulaire de l'église chrétienne par la foi de Boynton Beach. Enfin, à tous les proches parents et amis que ces deuils affligent. Les funérailles de la très regrettée Madame Bishop Jean-Claude Deauville seront annoncées ultérieurement. Information, vous n'avez qu'à appeler Archibishop Peter Fissiemos dans 954-274-4826, pasteur Jocelyn Siméon, 786-356-0075, Cabrelé Roy Henri-Claude Dufresne, 754-423-8740, Cabrelé Bishop Frisberg Richardson, 754-214-4305.
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À toutes et à tous, bonjour, bon samedi matin, et bon réveil. Oui, comme vous le savez, que Dieu veille en deuil. Donc, on a dit tout le monde qui a écouté le programme, que la grâce de Dieu, encore une fois, vous soit multipliée. 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Sous le temps de la chanson, Jésus, c'est lui seul qui gagne comme espérance. 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Force-nous! Force-nous! Et non, Jésus lié.

0: Oui, c'est ça, j'entendais assez salé. Force nous, c'est dans Jésus-Christ lié. Les patacas à l'autre côté, c'est dans Jésus-Christ pour force nous. 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

Dieu, mon Dieu, donne-moi la sérénité d'accepter les choses que je ne peux changer. Le courage de changer les choses que je peux. Et la sagesse d'en connaître la différence.

0: Oui, courage à tout le monde qui a écouté le programme, là, le monde qui est parti pour l'éternité. Je vais écouter nous dire que la grâce et que la paix de Dieu est capable avec vous. Il y a un temps pour tout sous le soleil, un temps pour parler, un temps pour se taire, un temps pour rire, un temps pour crier, un temps pour vivre, un temps pour mourir. Du même coup, nous dit condoléances à la famille Alexandre, la famille Telfort. Oui, madame Agnès Telfort Alexandre, maman Tiane a rendu l'âme. Elle est partie pour l'éternité bienheureuse. Que bon Dieu capable de protéger famille, petite, neveu, nièce, mari, tout le monde net.
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0: Il y a un temps pour tout sous le soleil, un temps pour parler, un temps pour se taire, un temps pour rire, un temps pour crier, un temps pour embrasser, un temps pour s'éloigner des embrassements, un temps pour vivre, un temps pour mourir. La mort a des rigueurs à nul notre pareil. Mais pour ceux qui meurent en Jésus-Christ, la mort, c'est une victoire. Avec infiniment de peine, nous vous annonçons la triste nouvelle de la mort de Madame Agnès Telfort, née Alexandre, connue sous le nom Tiane, a rendu l'âme. Née en Haïti, du côté de Côte de Fer, en Safolaire, le 7 mars 1949, est partie pour l'éternité bienheureuse à Johnson Memorial Hospital de Broward, le 24 août 2026, vers les 10h du matin. En cette pénible et douloureuse circonstance, nos condoléances s'en vont d'une façon particulière à son époux, Monsieur Savra Telfort, vivant à Hollywood, Florida, à ses enfants, Madame Micheline Schall, née Fénélus, à Ritane, Alexandre, à Michael, Alexandre, à Madame Maclean Misha, née Telfort, à Jackie et Chanel Telfort, condoléances à Chatrice Jeune, née Telfort, à ses 19 petits-enfants, et spécialement à Fedrine, Samia, Anaya, David, Navia, à Nicolas, Grace, Nika, Abby, Stéphanie, etc. À ses frères et sœurs, Jackie, Marie-Claude, Guiland, Louisias, Alexandre, à ses multiples neveux et nièces, Rose Nadine, Lens, Domaine, Diejus, Fennel, Eustache, Bartholdi, Félicienne et Mendy. Condoléances à ses nombreux cousins et cousines, Christian, Vélina, Ojasma et Mani. À ses beaux frères et belles sœurs, Jean-Claude, Mérino et Lydia Telfort. À ses beaux fils et belles filles, Feto Bellevue, Franz Jeune, Mireille Alexandre, Suffren, Lovely et Justine. À tous les parents et amis que ce deuil afflige, d'une façon spéciale, à Nicolas, Antoinette, à Madame Océanie, alias Sous, Madame Diani, aux frères et sœurs des églises chrétiennes de la Nouvelle Alliance et l'église Elim, dirigée par les pasteurs Chama et pasteur Raymondville, église située à la 118-43, Nord-East, 2e Avenue, Miami Garden. Enfin, aux familles Telfort, Alexandre, Bellevue, Raymondville, Chamin et Jeune. La dépouille de la très regrettée, Madame Agnès Telfort Alexandre, alias Tiane, sera exposée le vendredi 11 septembre 2026, de 6h à 9h du soir, à Greater Miami Church of God, située au 1695 Wapaloka Boulevard. Et les funérailles seront chantées le samedi 12 septembre 2026, à 10h du matin, à l'église Baptiste Bethel, situé au 176-01 Nord-Ouest, 2e Avenue, Miami Garden, Florida. Le convoi partira pour se rendre au cimetière Vista Memorial, 14200 Nord-Ouest, 57e Avenue, Miami Lake, Florida. Après les funérailles, une réception se tiendra à l'église Baptiste Bethel, toujours au 176-01 Nord-Ouest, 2e Avenue, Miami Garden, Florida. Que l'âme de la très regrettée, Madame Agnès Telfort Alexandre, connu sous le nom de Tion, repose en paix et que la pierre à lui soit légère. Information 305-709-89-73, 305-216-93-89. Que l'âme de la très regrettée, Madame Agnès Telfort Alexandre, connu sous le nom de Tion, repose en paix et que la terre lui soit légère.

Oui, c'est ça. Nous dit famille en condoléances. Nous dit l'Éternel a tout fait pour un peu, même le méchant pour le jour du malheur. Nous devons accepter là parce que nous venons joindre, nous pas capables pas accepter là, mais les durs. Les durs, quel que soit l'âge, quelle que soit façon, quel que soit accident, quel que soit maladie, eh bien nous pas capables d'oublier, nous pas capables d'oublier, nous pas jamais oublier. Il y a un monde qui défense nous. Demandons à notre ami frère pasteur Rubin Fanor de bien vouloir, n'est-ce pas, se présenter ici pour chanter une chanson pour les parents, les familles éplorées. Écoutons pasteur Rubin Fanor, l'original, qui très prochainement fêtera son anniversaire ce mois-ci. Rubin Fanor.

0: Faites confiance. Dans mi temps danger, n'est-ce pas, Pasteur Tillus? Nous besoin faire confiance, hein?
1: Oui, nous besoin faire confiance.

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Même qu'à écouter le programme là matin, pour un monde qui parti pour l'éternité, à moi de vous faire Jésus confiance. Fais Jésus confiance. Dans mes temps de détresse, dans mes temps de danger, dans mes temps de malheur, fais Jésus confiance.

0: Jésus confiance, fais Jésus confiance. C'est l'église évangélique baptiste de la paix sous la direction pasteur Thomas Saint-Ilus. Fais Jésus confiance.
1: Travail dur, je pas jouer dans rien pour soutenir la famille là-bas. Une deuxième catégorie qui vient, je pas même jouer.
0: Hop, écoutez, pasteur Ruben Fanor.
1: Une troisième catégorie qui vient de Haïti. Catégorie ça pas même bien espoir un jour pour traverser bon ici. Et l'on regarde les besoins du peuple haïtien, quel que soit aide ou ta cabali, le peuple a toujours un besoin. Raison faire mes cuissons ça, c'est pour apprendre tout le monde. 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Fais Jésus confiance. Parce que Jésus va servir à. Capable. Dans n'importe quelle situation, il est.

Ce matin, il nous est impossible d'avoir en ligne ma femme car elle pleure avec un peu de tristesse. Pas capable de dire papa les mêmes. Elle a coûté pour gamme. Demandez-nous pour nous aider dans la prière tout pour lui parce que ça a la tête en même temps.

Voilà, Pasteur Tillus, c'était Pasteur Ruben Fano dans sa captivante voix qui nous a interprété cette belle sélection. Faites confiance, faites Jésus confiance. Juste avant de vous faire entendre encore une fois Pasteur Tillus, écoutons une belle chanson demandée par ma femme. Elle m'a dit de tourner cette belle sélection pour faire plaisir à la famille Deauville. Écoutons ça.

À la croix de Jésus, je le vrai ami, Madame Maclaire, mise à Diffen, envoie cette belle sélection à tous ceux qui nous écoutent ce matin. Notre ami sœur Docteur Malène Jean-Baptiste Dubois, dédie cette belle sélection pour dire condoléances à la famille Deauville, aux chrétiens des églises, chrétiennes par la foi, sous bille direction Bishop Peter Fissier-Moss et Pasteur Amos Amen Rachel Moss.

Je crois que l'église que dirige Pasteur Thomasin, nous voulons parler de l'église évangélique baptiste de la paix, souhaite également condoléances à la famille de Ville.

0: N'oubliez pas que la station que vous prêtez audition est la WULKY 1320. Programme spécial à l'occasion de la disparition de notre ami sœur, Madame Bishop Jean-Claude Deauville.
1: 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Si tu regardes à la croix, tu seras heureux.
0: À travers tout et malgré tout, Bishop Jean-Claude Deauville, si tu regardes à la croix, tu seras d'une façon ou d'une autre heureux, mon frère. Car l'Éternel a ôté, il a donné, et l'Éternel a fait ce qu'il veut. Nous devons, n'est-ce pas, nous consoler.
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0: tu regardes à la gloire, tu seras heureux. Tiens, l'église chrétienne par la foi de Pompano Beach, Defil Beach. L'église chrétienne dans la famille de Defil Beach. Grâce bon Dieu avec nous.

0: si nous regardons, n'est-ce pas, à la croix, nous serons, n'est-ce pas, heureux, n'est-ce pas, Pasteur Tillus, hein?
1: Je suis là, je suis là.
0: Ok, donc quand tu nous regardes à la croix, nous sommes heureux, c'est ça. Et ça, que chanson en dit. J'entends de là, c'est qu'on s'allie, nous ne pouvons pas Justin Siméon, Pasteur Justin Siméon, nous ne pouvons pas nous comprendre ça. Et nous avons s'allié sur la côté programme. On nous demande les semeurs. Donc, parmi eux, il y a Madame Monou qui a chanté là-dedans, une belle chanson. On nous fait le chanter pour nous, c'est Emmanuel Pierre. Emmanuel Pierre, c'est un animateur et émission chanter avec nous. Ben, on a demandé Madame Monou pour venir avec une voile tout pour chanter. Ouais.

Voilà, amis des ondes, c'était réellement bien interprété, les semeurs. Les semeurs, nous connaissons Madame Emmanuel Pierre, ben nous chantons avec nous, chanter là-dedans. Là. Ça, c'était bien chanté. Et nous t'étonnons chanter ça pour tout le monde qui est parti pour l'éternité bienheureuse, d'une façon spéciale à la famille Telfort, la famille Alexandre, je dis bien, ma famille Deauville, etc. Notre programme se poursuit tandis qu'il est 4h56 minutes et quelques poussières de secondes. Pasteur Thomas Saint-Louis, en collaboration avec moi-même, n'a chanté 1 minute et demie chanson pour vous. Pour vous qui avez écouté le programme. Pour vous qui avez écouté le programme. Nous disons ça pour tout le monde qui a écouté le programme. 1 minute et demie chanson, écoutez ça.

0: Cherchez l'Éternel pendant qu'il se trouve. Cherchez l'Éternel pendant qu'il est temps. Donc, même quand vous avez un programme là, si vous pouvez chercher, si vous pouvez trouver, ou bien soit chercher, ou encore trouver, nous demandons pour chercher l'Ila, ou à Bichouenne. Pasteur Tillus, juste avant que nous identifions la durée, il fait 4h58. Vous avez gagné un seul mot, t'as dit encore, avant de nous entrer dans la deuxième tranche là.
1: Santa Remé continue de dire, c'est courage, non seulement à frère nos amis, nous, et Henri-Claude Dufresne, aussi sa femme, nous voulons dire courage à tout auditeur, auditrice qui est toujours branché pour écouter l'émission Écho du Réveil. Et à tout membre de l'église de la famille de Phil Beach, je souhaite courage, force dans le Seigneur, que bon Dieu lui-même, il va passer avec vous dans un moment difficile. Ça.
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5h05. Une fois de plus, bonjour tout le monde. Bonjour à monsieur et madame Pasteur Wilson et Pasteur Nancy Beauchamp. Pasteur Aurel Jean-Baptiste. Bon réveil, bonne écoute mon frère.

Hey, c'est ça, j'entendais là, c'est qu'on s'allie. C'était pasteur Ruben Fanor, encore une fois, le rossignol de la chanson évangélique qui nous a interprété cette belle sélection. Gloire à Dieu dans les lieux très hauts. À travers tout et malgré tout, nous devons dire gloire à Dieu. Car comme je vous ai dit au début, Dieu nous a donné, nous a ôté que le nom de Dieu soit béni. Avant de nous passer avec Pubio, nous allons demander Dr. Malène Jean-Baptiste Dubois-Mansou pour venir pour chanter une chanson pour nous, que nous tournons pour tout le monde qui a écouté le programme là.

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Pablo a écouté Écho du Réveil sur WLQY 1320. 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

quelques minutes dont nous allons passer avec les pubs spirituels. Aviez vous écouté Écho du Réveil avec ses invités aux amis, frère Henri-Claude Dufresne sur WLQY 1320 et pasteur Thomas Saint-Illus, pasteur titulaire de l'église baptiste évangélique de la paix de Gloria Hill, qui a écouté nous là. De passage dans zone Nance, ou situé ou était dans zone Lodea Hill là, dans zone Braoud là. Cap visiter l'église ça, l'île 1605 Nord-Ouest 138e avenue du côté de Lodea Hill.

0: Oui, c'est ça. Seigneur a fait appel à Seyo, à Zamio, à tout le monde qui est parti connaître. Et Seigneur a fait appel à yo. Moi-même avec nous derrière, comment on a marché? Est-ce que ça bon pour nous? Est-ce que le pas bon pour nous? Puisque nous restons derrière, c'est pour nous suivre Seigneur. Jean-Seigneur a dit, ou bien pasteur Louis Guéchal, qui a invité au temps de l'évangile, ou bien l'église Jérusalem, qui dirige pasteur Tony et pasteur Idamant Jésus. Nous avons pasteur Bishop Richardson, nous avons pasteur Luc Dessieux. Enfin, nous avons plus le monde qui se met à prêcher l'évangile là, à le temps de l'évangile, car on ne connaît pas qui joue, qui l'heure.
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1: Je lève mes yeux vers les montagnes. D'où me viendra le secours? Le secours me vient de l'Éternel qui a fait les cieux et la terre. Je ne mourrai pas, je vivrai et je raconterai les œuvres de l'Éternel. Mon âme, bénis l'Éternel. Que tous ceux qui sont avec moi bénissent son Saint-Nom. Mon âme, bénis l'Éternel. Que n'oublie aucun de ses bienfaits. Et bonjour, frère Henri-Claude, dit frère. Moi, salue tout le monde dans Jésus qui a écouté et qui a dit réveil matin. Moi, salue Sècle, mais comment y est, comment croyez, comment santé y est. Moi, la guerre, on a déplamé, papa, bon Dieu, parce que je connais avec la foi, avec force, ou bien, ou même, non, et bon Dieu, a fait route avec vous. Moi, voulais inviter mon capitaine de l'écho du réveil dans l'église Jérusalem, côté moi-même, moi, marché. L'église Jérusalem,
2: 540 Northwest 165 Street Road, Miami Garden.
1: Téléphone, c'est 305-290-65. L'école du dimanche commence de 10h pour 11h. Grand service commence de 11h pour 1h. Je voulais inviter nos monde qui pas côté pour aller, côté pour marcher, pas arrêter de yoa, parce que de yoa pas grand rien là-dedans. 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Merci, bonne journée, bye bye.
3: Merci en pile, sa sœur Annie Dominique. Ou même qui de passage ou bien sédenté dans la zone de notre mamie Bichlau, pour qu'on l'église qui est affiliée. Nous invitons vous joindre avec Cassia Sirani Dominique, pasteur. Et demande désir à joindre avec eux. Pasteur, il y a un peu nous. Oui, pour pasteur Lazare, il y a nous tout. Allez joindre nous dans l'église Jérusalem. Juste avant de vous faire entendre une annonce mortière de Madame Agnès Telfort, Alexandre Nétian, alias Tian. Écoutons pasteur Ruben Fanor, encore une fois dans une sélection, de dire en toute sympathie aux familles éplorées, aux familles d'Orville, à la famille Telfort, et à tous, à tout le monde qui est parti pour l'éternité. Écoutons pasteur Ruben Fanor.

0: Bablier wap koute Echo du Réveil. Allô, allô, allô, allô, bonjour.
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1: Alors, ça y est, c'est parce que Joël Mbappé dans le nom d'Absalio seulement. On aime que c'est une question qui n'a pas de joie dans la machine. 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
0: Merci,
1: Yann. Je suis dans des échos, bon Dieu bénisse.
0: Ou même tout va, c'est à Joël.
1: Ouais, bon Dieu bénisse.
0: All right, all right.

0: 5h26 minutes. Pasteur Thomas Saint-Tilus, est-ce qu'au diam? Est-ce qu'au là? Est-ce qu'au écoutez nous? Est-ce qu'au
1: diam? Moi là. Moi là. Moi là. Moi là. Moi là.
0: All right.

5h27 minutes et quelques poussières de secondes. Un grand merci à Pasteur Joël Joseph pour ce petit coup de fil. Bon, salutations spéciales à monsieur et madame Ivalia Boublanc, qui a écouté nous bien sûr, en vie dans l'odeur de là.

5h27 à quelques poussières de seconde. 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Roi Henri-Claude Dufon à l'antenne.

là elle se repose. Hein. Je dis bien là-bas dans le pays en haut. Comme je vous ai dit, je vais vous faire entendre une annonce entière et nous vous reviendrons. Ne quittez pas l'écoute.

0: fait rien.
1: Il y a un temps pour tout sous le soleil, un temps pour parler, un temps pour se taire, un temps pour rire, un temps pour crier, un temps pour embrasser, un temps pour s'éloigner des embrassements, un temps pour vivre, un temps pour mourir. La mort a des rigueurs à nul notre pareil. Mais pour ceux qui meurent en Jésus-Christ, la mort, c'est une victoire. Avec infiniment de peine, nous vous annonçons la triste nouvelle de la mort de Madame Agnès Telfort, née Alexandre, connue sous le nom Tiane, a rendu l'âme. Née en Haïti, du côté de Côte de Fer en Safolaire, le 7 mars 1949, est partie pour l'éternité bienheureuse à Johnson Memorial Hospital de Broward, le 24 août 2026, vers les 10h du matin. En cette pénible et douloureuse circonstance, nos condoléances s'en vont d'une façon particulière à son époux, M. Savra Telfort, vivant à Hollywood, Florida, à ses enfants, Mme Micheline Schall, née Fénélus, à Ritane, Alexandre, à Michael, Alexandre, à Madame Maclean Micha, née Telfort, à Jackie et Chanel Telfort, condoléances à Chatrice Jeune, née Telfort, à ses 19 petits-enfants, et spécialement à Fedrine, Samia, Anaya, David, Navia, à Nicolas, Grace, Nika, Abby, Stéphanie, etc. À ses frères et sœurs, Jackie, Marie-Claude, Guylande, Louisias, Alexandre, à ses multiples neveux et nièces, Rose Nadine, Lens, Domaine, Diejus, Fennel, Eustache, Bartholdi, Félicienne et Mendy. Condoléances à ses nombreux cousins et cousines, Christian, Vélina, Ojasma et Mani. À ses beaux frères et belles sœurs, Jean-Claude, Mérinor et Lydia Telfort. À ses beaux fils et belles filles, Feto Bellevue, Franz Jeune, Mireille Alexandre, Suffren, Lovely et Justine. À tous les parents et amis que ce deuil afflige, d'une façon spéciale, à Nicolas, Antoinette, à Madame Océanie, alias Sous, Madame Diani, aux frères et sœurs des églises chrétiennes de la Nouvelle Alliance et l'église Elim, dirigée par les pasteurs Chama et pasteur Raymondville, église située à la 118-43 Nord-East 2e Avenue, Miami Garden. Enfin, aux familles Telfort, Alexandre, Bellevue, Raymondville, Chama et Jeune. La dépouille de la très regrettée, Madame Agnès Telfort Alexandre, alias Tiane, sera exposée le vendredi 11 septembre 2026, de 6h à 9h du soir, à Greater Miami Church of God, situé au 1695 Wapaloka Boulevard. Et les funérailles seront chantées le samedi 12 septembre 2026, à 10h du matin, à l'église Baptiste Bethel, situé au 176-01 Nord-Ouest, 2e Avenue, Miami Garden, Florida. Le convoi partira pour se rendre au cimetière Vista Memorial, 14200 Nord-Ouest, 57e Avenue, Miami Lake, Florida. Après les funérailles, une réception se tiendra à l'église Baptiste Bethel, toujours au 176-01 Nord-Ouest, 2e Avenue, Miami Garden, Florida. Que l'âme de la très regrettée, Madame Agnès Telfort Alexandre, connue sous le nom de Tiane, repose en paix et que la terre lui soit légère. Information 305-709-89-73, 305-216-93-89. Que l'âme de la très regrettée, Madame Agnès Telfort Alexandre, connue sous le nom de Tiane, repose en paix et que la terre lui soit légère.

Bon voyage, Madame Agnès. Et condoléances à la famille Telfort. À toutes et à tous, encore une fois, bonjour. Écoutons ça.

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0: Vraiment, la mort a des rigueurs à nul autre pareil. Après une quarantaine de minutes de souffrance, Madame Bishop Jean-Claude Deauville a rendu l'âme. En cette pénible et douloureuse circonstance, nous redonnons son nom d'une façon spéciale à son époux, notre ami frère, Bishop Jean-Claude Deauville, le pasteur titulaire de l'église de la famille de Deauville Beach, en collaboration avec pasteur Jocelyn Siméon. Donc, on l'a s'en va à ses enfants, à ses frères et sœurs, à ses cousins et cousines, ses neveux et nièces, à ses proches parents et amis, d'une façon spéciale aux chrétiens de l'église de Deauville Beach, chrétiens de l'église, chrétiens de la foi de Pompano Beach, chrétiens de l'église des Dieux des élus de Oakland Park, sous direction Bishop Frisberg Jason. Condoléances également aux chrétiens de l'église chrétienne Balafa de Boynton Beach, de Pompano Beach. Condoléances à Dr. Idamant Saint-Jean, à Pasteur Rachel Boss, à Madame la secrétaire des églises chrétiennes Balafa, Madame Martine Pierre. Condoléances aux membres du collège des bishops, à Agi Bishop Peter Fissiemos, Bishop Joseph Eterlin, Bishop Hilaire Louis-Jean, Bishop Frisberg Richardson, Bishop Ramnef Lejeune, etc. Encore une fois, nos condoléances s'en vont à Dr. Idamant Julien Saint-Jean, pasteur titulaire de l'église chrétienne Balafa de Boynton Beach. Enfin, à tous les proches parents et amis que ces days affligent. Les funérailles de la très regrettée Madame Bishop Jean-Claude Deauville seront annoncées ultérieurement. Information, vous n'avez qu'à appeler Archibishop Peter Fissiemos dans 954-274-4826, Pasteur Jocelyn Siméon, 786-356-0075, Cabrelé Roy Henri-Claude Dufresne, 754-423-8740, Cabrelé Bishop Frisberg Richardson, 754-214-4305.
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0: very, very much.
1: Voilà, dans la langue de Shakespeare, encore une fois, une belle sélection dédiée à toute sympathie à la famille Doval, la famille Telford, enfin, à tous ceux qui nous écoutent ce matin. Écoutons Jim Reeves dans la langue de Shakespeare.

0: Hello, hello, hello, hello.
1: Hello.
0: Allô.
1: Bonjour, bienvenue.
0: Bonjour, bonjour, bonjour, bon Dieu, bienvenue tout.
1: C'est Docteur Marlène Dubois qui a salué la famille. La famille a salué.
0: Doval.
1: Non, avec Doval, non. Réellement triste, triste, triste, triste, triste. Et ça a passé. On a salué tout 13-20, tout animateur, animatrice. Et madame, la famille Monsieur, mes amis, ça frappe mon pile, que pas bien. On va qu'à parler. On va qu'à parler, son gros coup que nous prenons la communauté, là. Oui. C'est différent, comment on est très bien.
0: Jusqu'ici, l'éternel nous a secouru. Madame, très bien, la couteau, il va qu'à parler,
1: On va qu'à parler, tout va qu'à parler, nous va qu'à parler. On va qu'à parler. Et nous connaissons que si c'est à l'en main du signe, si c'est à l'en bras de Jésus, Bishop Doville, s'il vous plaît, que bon Dieu campé à avoir, restaurer au campé. Oui, parce que nous connaissons l'âme ça, la joindre bon Dieu quand même. Nous connaissons, il m'y a frappé nous. Il m'y a frappé nous, mais nous connaissons, au nom de Jésus, la victoire est à nous. La victoire est à nous. C'est fermer les yeux, ici, et puis à l'ouvrir l'autre bout. Bon, là, qui t'a parlé encore? Que bon Dieu bénisse tout le monde qui a pris dans 13-20, c'est Docteur Marlène Dubois. Oui. Si vous avez besoin de contact avec moi, pas oublier 754-367-0222. Numéro de téléphone n'a pas jamais changé. Nous sommes toujours là, jusqu'à présent, nous toujours là, 754-367-0222. Ça fait longtemps que nous n'avons pas fait parler. Même toujours qu'il y a la prière, toujours à suivre tout le bagaille. OK? Bon Dieu bénisse nous.
0: Merci en pile, Docteur Marlène, que la grâce de Dieu vous soit multipliée. Nous allons demander encore une fois à toi-même, Madame Marlène, de bien vouloir, n'est-ce pas, se présenter ici pour chanter pour nous. Que faut-il faire quand l'adversaire? Que devons-nous faire? Que devrions-nous faire? Que devrions-nous faire quand l'adversaire?
1: Je chante à tout cœur pour vous-même. Bishop Doville, n'a chanté à tout cœur et m'espérer que nous chantons encore, n'a chanté ensemble encore pour la gloire de Dieu. Nous allons chanter pour vous. Qu'on y a là.
0: All right.

0: Merci.
1: C'était docteur Malène Jean-Baptiste Dubois, les deux Malènes qui chantent.
0: Hein?
1: Donc, nous disons encore une fois merci à docteur Malène Jean-Baptiste Dubois. 5h48 minutes, il nous reste que 12 minutes à passer ensemble. Nous allons demander à docteur pasteur Raymond B. Émile, pour venir Boris là pour chanter pour nous. Là, en chantant que à peu plaisir à tout le monde.
0: Amen.
1: Chanter que le pasteur Raymond B. Émile pour chanter pour nous, c'est un témoignage et un avertissement. Enfin, un, comme d'a dit ça, une exhortation, une bonne idée, une idée pour vous-même, pour moi-même, pour tout le monde qui a écouté le programme. Tant de nouvelles là, docteur, madame le pasteur Raymond B. Émile.

Madame le pasteur Raymond B. Émile, Jésus-Christ par loin tourné. Pour ça, nous avons passé dans le monde, ou même qui a traversé une crise, ou même qui a un problème, problème d'immigration, problème de travail, problème de la caille, ou même qui a un petit problème technique, Jésus-Christ par loin pour retourner. Ou même qui voit la vie à comment lier. Gardez la mort subite comme ça. Ou pas qu'on ait une crise. Ou pas qu'on ait une crise. Jésus-Christ par loin tourner. Coulez ça.

0: Est-ce qu'on l'a, docteur Malène? Est-ce qu'on l'a?
1: Moi là.
0: Docteur Malène Jean-Baptiste, est-ce que vous comment y est? On dit d'en bas de là.
1: Grâce à Dieu, moi je fais bien grâce à Dieu avec chagrin, avec la peine, aux nouvelles tristes que nous entendons, et que tu fermes ce que tu as afin que personne ne prenne ta couronne, Bishop Moyen. We love you and I love you. After you support you. Nous vous disons bon Dieu, on a force et courage pour s'arriver à, mais nous connaissons la victoire. C'est à nous, comme on te dit déjà, oui, n'importe quel potentiel là quand même, c'est pour ça qu'on travaille. Gloire à Dieu, même si il n'y a pas à venir avec nous, même si il n'y a pas à compter avec nous, on travaille. Ou Henri-Claude, ou même Kembe ça, même Kembe avec nous, jusqu'à présent, nous disons merci que pour le travail ça qu'on fait, son travail inexplicable, incomparable. Et par contre, comment on fait faire, comment on fait, j'ai le courage pour faire ce qu'on fait à la matin à la. Parce que son paquet à faire qu'on fait. Parce que moi, l'homme de nouvelle, je suis très désolé, je suis très frappé. Je suis frappé en pile, parce que pour moi, après bel travail, ça qui me fait là, après belle cérémonie, ça qui me fait là, et puis pour nous tendre une nouvelle triste comme ça. Et ni ça, et ni un, nous connaissons que quand même, nous avons pour juger avoir quand même ennemi. Parce que pour retirer le bagage ça sous la terre, bon bagage, c'est bon Dieu pour nous glorifier dans l'ensemble. Et puis pour mettre un chagrin, dans le cœur d'un bishop là. Pour qui raison? En tous les cas, c'est le Seigneur seulement qui connaît pour qui raison. Nous ne pouvons juger. Nous ne pouvons pas faire rien. Mais nous connaissons la victoire quand même est à nous. Merci, c'est ça selon le nom de Dieu.
0: Merci un peu, docteur Malène. 5 à 54 minutes, à plus tard.
1: À plus tard, merci.

Ah oui, j'entends là, c'est ça lié. Jésus-Christ pas loin tourné. Pour ça qu'a fait dans le monde, ça qu'a passé dans le monde. Jésus-Christ pas loin tourné. Même qu'a côté programme là, sur grand monde qui parti pour l'éternité, nous nous condoléances. Condoléances encore une fois à la famille Telfort, Alexandre, etc. Sans oublier Bishop Jean-Claude Deauville, notre ami frère. Dans quelques secondes, nous allons vous fausser compagnie. Juste avant de vous faire entendre dans James, écoutons encore une fois. Oui, je dis bien, écoutons encore une fois Henri-Claude Dufresne.

0: Vraiment, la mort a des rigueurs à nul autre pareil. Après une quarantaine de minutes de souffrance, Madame Bishop Jean-Claude Deauville a rendu l'âme. En cette pénible et douloureuse circonstance, nos condoléances s'en vont d'une façon spéciale à son époux, notre ami frère, Bishop Jean-Claude Deauville, le pasteur titulaire de l'église La Famille de Deerfield Beach, en collaboration avec pasteur Jocelyn Siméon. Nos condoléances s'en vont à ses enfants, à ses frères et sœurs, à ses cousins et cousines, ses neveux et nièces, à ses proches parents et amis, d'une façon spéciale aux chrétiens de l'église de Deerfield Beach, chrétiens de l'église, chrétiens de la foi de Pompano Beach, chrétiens de l'église de Dieu des élus de Brooklyn Park, sous direction Bishop Frisberg Jason. Condoléances également aux chrétiens de l'église chrétienne de la foi de Boynton Beach, de Pompano Beach. Condoléances à Dr. Idamant Saint-Jean, à pasteur Rachel Boss, à Madame la secrétaire des églises chrétiennes de la foi, Madame Martine Pierre. Condoléances aux membres du collège des bishops, à J. Bishop Peter Fissiemos, Bishop Joseph Eterlin, Bishop Hilaire Louis-Jean, Bishop Frisberg Richardson, Bishop Ramnef Lejeune, etc. Encore une fois, nos condoléances s'en vont à Dr. Idamant Julien Saint-Jean, pasteur titulaire de l'église chrétienne de la foi de Boynton Beach. Enfin, à tous les proches parents et amis que ces deuils affligent. Les funérailles de la très regrettée Madame Bishop Jean-Claude Deauville seront annoncées ultérieurement. Information, vous n'avez qu'à appeler Archibishop Peter Fissiemos dans 954-274-4826, Pasteur Jocelyn Siméon, 786-356-0075, Cabrilé Roy Henri-Claude Dufresne, 754-423-8740, Cabrilé Bishop Frisberg Richardson, 754-214-4305.
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1: 5h58 minutes, amis des ondes, je vais vous fausser compagnie. Merci de nous avoir prêté l'oreille. Espérons de vous retrouver encore sur nos ondes de matin, si Dieu veut, pour un programme du même genre. C'était Henri-Claude Dufresne dans une émission spéciale à l'occasion de la disparition de notre sœur bien-aimée, Madame Bishop Jean-Claude Deauville. Avec beaucoup de regrets, Nego, ou du moins pas jamais comme ça. Et je dis à toi, attendez ça. Nego, mon Dieu va bénir ou sous t'étendre, la bénir ou sous pas t'étendre. Eh bien, m'dou ça encore, Nego. Oui, Madame Pasteur Bishop Jean-Claude Deauville mourit. Ou pas de connaître qu'on y a m'dou, m'a gardé ce qu'on a fait. N'allez, écoutez ça.

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Messieurs, dames, la société, bonjour, matin. Jeudi, son samedi, qui 5 septembre 2026. Le verset que nous jouons pour vous, matin, dans le calendrier pensé précieuse, nous. C'est dans Ésaïe chapitre 53, le verset 5, nous lit comme ça pour vous. Mais il était blessé pour nos péchés, brisé pour nos iniquités. Le châtiment qui nous donne la paix est tombé sur lui, et c'est par ses meurtrissures que nous sommes guéri. Ésaïe chapitre 53, le verset 5. Mais il était blessé pour nos péchés, brisé pour nos iniquités. Le châtiment qui nous donne la paix est tombé sur lui. Et c'est par ses meurtrissures que nous sommes guéris. Ésaïe, chapitre 53, le verset 5. C'est là que nous trouvons verset ça pour vous. En ce jeudi, samedi, 5 septembre 2026. Là.

confiance et assurance. Maintenant, nous apprenons avec un pile tristesse et chagrin que nous la disparition de la sœur Jean-Claude Dauville. Et nous t'étouèl très bien dimanche passé. Ça a tristé nous. Et nous demandé pour nous entrer dans une l'église de la famille et tout le monde de l'église là. Les amis nous Fouenou, Jean-Claude Dauville. Ne crains rien, je t'aime. Je suis avec toi. Promesse suprême qui soutient ma foi. 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L'âme me consoler, je marche avec mon sauveur. Les dangers à court, subtils, inconnus, de près, ils m'entourent, plus près, c'est Jésus qui, dans le voyage, me redit ses

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Je vais demander à M. le Salvarado pour venir chanter une belle sélection pour nous maintenant à 6h21 49 secondes. Je chantais avec nous. Les Alvarado a chanté, c'est pour dire bonjour, courage à tout le monde qui est en deuil. Les Alvarado a chanté, décidez-vous. C'est pour Pasteur Jovenel Paul, Pasteur Hassène, les amis nous. Fouez-nous. Jean-Claude Dauphil. Bon Dieu, prends soin de protéger. À tout berger, moi, yo. Alvarado va chanter pour nous. Pour Frère Emmanuel Pierre. Pour Yel. C'est eux-mêmes qui m'ont dit musique, c'est là pour Papa Yo. Shabba. Omni. Pour Frère Teschler en ténor. Frère Nicodème. Timilène. Et Wall. Je m'en ai chanté cela pour Papa Yo qui a pu célébrer yon numéro de Merci Dieu Vlé. Les Alvarado a chanté pour Serreva, pour Marial et George, mon frère Gracien, tous les amis, bergers, businessmen qui chantaient avec nous. En écouter avec attention. Monsieur Alvarado, qui a chanté, décidez-vous, que la porte sera fermée.

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Merci, oui, monsieur. Mais oui, ah oui, nous t'es bien chanté, oui. Décidez-nous quand la porte sera fermée. Pas de temps. Le temps est court. Pas de temps pour avancer, non. T'appétit est atteint, nous, avec les choses de ce monde. Nous, pas pour la cagner. Pas de rendez-vous, nous. N'a pour aller. Décider ou préparer une place dans la roue. Nous chita petit tête en nous, crasé corps en nous, nous t'es ça. Pour les passages, tout bagaille à prêter, ou pas prendre la crainte, pas que nous faisons pied à bon Dieu. Sous terre, pas vite, il est là pour nous prendre tête en nous. Il est là pour nous prendre tête en nous, pour nous connaître. C'est là pour nous faire révolte. C'est l'heure de la réformation. Tout ce qui est dans la même vie. Merci. Parlez des anciens. Ça a été qu'on fait, ça l'a fait nous-mêmes. C'est l'heure pour nous changer comportement, nous. C'est l'heure pour nous vivre avec l'autre, pour aider l'autre. Je ne veux dire, la réformation, la réforme est à refaire. Il faut Jésus-Christ, bon Dieu, à la recherche d'un homme sérieux. Il va jouer en pile dans nous. C'est la bêtise qu'on a fait dans l'évangile là. Au lieu de nous écouter, bon Dieu, qui a parlé avec nous, qui a écouté l'homme, qui a lagué nous dans le trou.

il ne suffit pas d'avoir fait de grandes choses, il suffit simplement de les avoir tentées. Maintenant, dans l'heure du réconfort, invitez-nous pour nous ouvrir Bible nous en Samakenouin. Dans le psaume 128. Psaume 128. On nous lit en Samakim. Heureux tout homme qui craint l'Éternel, qui marche dans ses voies, tu jouis alors du travail de tes mains. Tu es heureux. Tu prospères, ta femme est comme une vigne féconde dans l'intérieur de ta maison. Tes fils sont comme des plants d'olivier autour de ta table. C'est ainsi qu'est béni l'homme qui craint l'Éternel. L'Éternel te bénira de Sion et tu verras le bonheur de Jérusalem tous les jours de ta vie. Tu verras les fils de tes fils et la paix soit sur Israël. L'heure du réconfort. Ce matin, l'Elbet nous t'a remis seulement tentez-nous, fais-nous voir l'essentiel, parlons de la grande famille. Qui ça qui est une grande famille? En même soir, moi, j'ai contenté un peu de discussion à fait chez les Haïtiens. 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C'est moun qui possédait un peu l'argent. Une grande famille, c'est ça qui possédait un peu de maison. Une grande famille, c'est ça qui est un peu de petite. Une grande famille, c'est ça qui parle français. Un pile. C'est ça que vous l'avez dit pour vous-même. Une grande famille. Oui, il bon. Mais c'est pas là. Une grande famille. Si accompagné. Si pour une famille. Une grande famille. C'est leur maison contrôlée. C'est leur maison gardien lui, c'est bon Dieu dans ce ciel-là. Une grande famille, c'est ça que veut volonté. Bon Dieu dans ce ciel-là. Ou gardez, petit à où? A béni. Tout ça a fait. A béni. Ou à mon grand travailleur. Ou pas gen envie bagay a moun. Ou pas envie voler bagay a moun. Tout ça ou a fait avec zéro. Une grande famille, c'est ça que pensez à bâtir une maison dans la roue. Depuis le nom, chaque kay ici, mais ça pensez après la mort. Quand on pourrait passer l'éternité. Dès qu'on est dans la radio, il est déjà parti. J'ai été qu'on a prêché. Bonjour. Je suis arrivé, monsieur. D'après la Kalilam, je me suis dit que je suis en bas, je suis en bas, je suis en bas.
malgré tout ça, et t'as parlé. Et malgré sincérité, parce qu'il va t'appeler. Il va te vocation dans cette affaire. Il t'a dormi en bas pont. Vle doux ce matin, ou même cap coûté. Qui a accepté, qui est entré dans la grande famille chrétienne. Ranger ses affaires. Préparer une maison dans la roue. Oui, ou qu'a possédé tout bagage, ça, au bon. Mais papa est au première place dans la vie. La plus grande famille qui existait, c'est la grande famille de Jésus-Christ. Est-ce que vous voulez faire partie de cette grande famille ce matin? Pour que ceci à la bonne, je connais. Moi qui fait partie de la grande famille, je connais. La bonne Dieu, bonjour, travail pour faire, pas joaquer. Pas qu'il y ait l'homme pour un amour, pour y virer tête. Pour y faire, il faut faire ça, il veut faire. Parfois, pile nous troubler comme ça. C'est bon Dieu qui pour garder maison nous. C'est lui qui pour toujours veiller sur nous. Il faut avoir respect. Pour faire partie de cette grande famille, il faut respecter Madame Arou. Il faut ce monde qui choisit. Il faut avoir conviction, il faut avoir intégrité, il faut avoir morale, il faut être brave, il faut avoir un grand travailleur. Il faut c'est Jésus-Christ même qui pour garder maison où. Il ne faut pas aimer l'argent, il ne faut pas être arrogant. Il faut avoir intégrité la carrière. Il faut avoir conviction. Il ne faut pas flatter. Il y a ça. On va errer. Et là, on va quitter terre maudite. On va couronner. Et on va chanter pour vous. Avec assurance. Oui, nous serons couronnés. Après la bataille, dans tes murs, Sainte Sion, dans tes murs, Sainte Sion, oui, nous serons couronnés après la bataille. Fais partie de cette grande famille chrétienne. Chers amis, qui écoutent, il va être difficile, non? Servir bon Dieu, pas comme une démagogie, pas comme une bêtise là-dedans. Obéis, croyez à la parole du Seigneur. Que mon Dieu bénisse vous et prend soin de vous. Dois-je partir les mains vides pour le séjour éternel et quitter ces lieux arides sans une âme pour le ciel? Il doit ce qu'il soit ainsi pour vous ce matin et que le Seigneur vous bénisse.

C'était l'heure du réconfort. Un samedi, si Dieu le veut bien, prions l'heure du même genre. Que bon Dieu prenne soin de nous et qu'il bénisse nous et toujours bonne force et courage pour nous guérir conviction. Soit une conviction baladin. Conviction. Pour gagner intégrité. Dans la vie, il faut qu'on s'en voulait. Il faut qu'on choisisse. Fait que le Saint-Esprit capable de diriger la vie. Avant, nous entrer dans l'église à l'antenne, il marquait 6 heures avec 40 minutes et 53 secondes. Nous sommes 1320. Ou écoutez, chantez avec nous. D'après les, non, février, m'a demandé avec la jeunesse baptiste, février, pour venir chanter pour nous. JBF, nous devons aller, pour tous les amis, pasteurs nous yo, businessmen nous yo, moun malade, ça qui en tristesse. JBF, nous devons aller, pour la sœur Jovenel Paul. Examinons Jean-Claude Dauphine.

Définitivement. Les jeunes mondes perdus, les sauver, l'unité, ça, c'est ça, nous demandons. Nous prenons l'église à l'antenne.

0: à la bagaille douce de l'évangile. Moi-même, je dis merci, mon Dieu, merci, papa, les grands pieds, de faire nous tous dans l'évangile. Avec des gens jouer dans la tête à nous. Définitivement, pas de monde qui a joué dans la tête à petit papa, pour mieux, non, pas de sa pièce. Il était formé nous tous. C'est pas qu'on y ici. Nous venons voir les gens dans l'évangile qu'on est. Après, ils prennent la tête à nous. Prenez sa pièce. Papa, il était formé nous. Il était éduqué nous. Il m'a fait nous faire tête. Ni. Ti Eva, Marianne George, Gracien Pierre, Daniel Pierre, David Pierre. Abednego Pierre et Nice. Amen. Selon Psaume 88, le verset 2, l'Éternel, Dieu de mon salut, j'ai crié jour et nuit devant toi. Verset ça, c'est l'Église Ismin de l'Évangile par la foi qui voit le bonheur. 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Bienvenue à tous.
1: Bonjour, frère Abed. Bonjour à toutes et à tous. À tous les super branchés de l'émission Chanter avec nous, bonjour. 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Encore une fois, l'église Baptiste Salem, 107 South West, 9e Street, Deerfield Beach. Téléphone 954-298-9523. Ou besoin de mettre l'huile dans l'ampoule? Veuillez donc, puisque vous ne savez ni le jour ni l'heure. Point de contact 954-298-9523.
0: L'église à l'antenne, de Corinthiens 5, verset 17. 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Téléphone online là, 848-220-3300. 848-220-3300. Code là, 947-654-21. Bienvenue à tout le monde. Information 754-244-36-95. 954-773-3644. Pasteur Serge, Pasteur Guirol et Pasteur Nolas Clédon. N'ap tourné avec une semaine réveil qui l'a invité nous toutes. Et Apostle Wilson Auguste, n'ap tourné. Loué l'Éternel car il est bon car sa miséricorde dure toujours. C'est l'église qui n'a Church of God qui est dans 1200 Nord-Ouest, 19e Street, Fort Lauderdale. 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Bienvenue à tous. La fin de toutes choses est proche. Soyez donc sages et sobres pour vaquer à la prière. C'est l'église baptiste de la Renaissance, 8255 Nord-Ouest, 2e côte, dans Miami, Florida. C'est l'église qui gagne l'ordre des disciplines. Dans Miami, nous présentons l'église baptiste de Renaissance. 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La sœur Jorane, 746-247-2234. L'église à l'antenne. La crainte de l'Éternel, c'est la haine du mal. C'est l'église nazaréenne, centre de paix, Hosanna. Dans 830 Nord-Ouest, 11e Avenue, dans Sunrise Boulevard. 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C'est le pasteur Arnold Simon. 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Pasteur Abton, nous tout, oui. La sœur Viviane, la sœur Fébé, Diakla. 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
4: Elle réfléchit, demande Isaïe.
0: 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Je viens qui annonce la mort Madame Lucita Chalot. Complétez toute bagaille samedi si tu veux. En termes de fête, le 19, dans Fort Lauderdale, dans l'église Bethany. Dans l'église qui est dans Fort Lauderdale. Là, on va venir avec plus de détails semaine prochaine. Passe, priez pour nous avant d'aller.
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0: Amen.
1: Parce qu'il gagne un bon monde qui a supporté, un monde qui est crédible, un monde qui gagne conviction. Nous comptons sur vous si nous prions comme ça. Ce n'est pas parce que nous gagnons base de mérite, mais nous réclamons toute grâce là au nom de Jésus qui vit et qui règne au siècle des siècles. 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
0: Dis-la bonjour mesdames, bonjour mademoiselles, messieurs, bon week-end. 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

0: Il fait exactement 9h13, 10 secondes, nous branchés sous l'antenne l'indépendance avec Zami Paula, Jean-Antoine Favre, M. Cordon, Amdi, l'antenne l'indépendance, nous sommes choc. Non, bien, ou bienvenue sur Radio Rédemption. C'est Radio Rédemption, c'est pas Antenne d'Indépendance. Antenne d'Indépendance va venir après. 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
3: 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Passe une bonne journée. 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
0: Merci de votre mission. À la prochaine. 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

C'est ça, bonsoir. Bonsoir, bonsoir, bonsoir. Il est 3h18. On est sur la force des ondes de WLQ Crec 1320 AM. Merci d'être branché. Ici, très bien à l'écoute tous les samedis, 3h-5h. Cependant, leur salle avant d'aller sous intéressé, relais direction au 305-8-91-17-29 pour capable de gagner leur salle. Bonsoir à vous, merci, merci, merci parce qu'on a toujours été fidèle à 13-20. 13-20, c'est Radio Moment. Merci pour écouter. 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

0: Confiance en Dieu, chanté par Rigaud Duvernay. 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

0: 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L'école La Vie chantée par Maestro Jean-René Charles. 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

0: voici, amis auditeurs, la rue joyeuse de Petite Caille. Bonsoir, mesdames, mesdemoiselles, messieurs. Captez-nous, amis auditeurs, samedi de 5h à 6h. Si vous désirez faire de la publicité, réel 92 0720 dans Universel Vision. Et comme d'habitude, amis auditeurs, avant nous entrer dans l'air, nous mettons grand monde devant. On a la prière, comme d'habitude. Prier, c'est parler humblement à Dieu. Il faut prier, car la prière peut vous procurer la paix de Dieu. Jéhovah, grand Dieu Jéhovah, soit loué, que le nom du grand Dieu Jéhovah soit loué, adoré, glorifié et continue de bénir cette émission. Jéhovah, créateur de l'univers, notre Père Céleste, tu es digne de recevoir la gloire et l'honneur et la puissance, parce que c'est toi qui as créé Tiscaï et toute autre chose. Et c'est à cause de ta volonté qu'elles ont été créées et existées. Notre Père qui es dans les cieux, que ton nom soit sanctifié, que ton royaume vienne, que ta volonté se fasse comme dans le ciel, aussi sur la terre. Donne-nous aujourd'hui notre pain quotidien, pardonne-nous nos offenses, comme nous pardonnons à ceux qui nous ont offensés. Ne nous induis pas en tentation, mais délivre-nous du mal. La prière également pour le leader de la communauté haïtienne, le jeune leader civique de la communauté haïtienne, Raymond Emmanuel, qui est de nous, la famille immigration, la communauté. Et la prière pour tout le monde en général, qui est de nous, dans le programme. Que la majesté de Dieu Tout-Puissant me soutienne et me protège. Que sa bonté éternelle me conduise. Que sa charité sans bord ne m'enflamme. Que la puissance du Père me conserve. Que la sagesse du Fils me vivifie, que la vertu du Saint-Esprit soit toujours de moi et mes ennemis, tant visibles qu'invisibles, qu'il en soit. Béni soit, mes auditeurs, le Dieu et Père de notre Seigneur Jésus. Et, amis auditeurs, petit cabanier dans l'air immédiatement. Toute la musique, de la bonne musique, le meilleur de la musique, à que Petite Caille.
1: Merci, Raymond Piquion, l'immortel, mesdames, messieurs. Grand nom pour la radiodiffusion. Monsieur Raymond Piquion, un grand nom en question radio, mesdames, messieurs. Encore c'est samedi 5 septembre 2026. Voilà. Au micro, Aubry Blague, face à ce beau micro, devant ce beau micro, ça, ce joli micro. Et encore, il est exactement 5 heures avec 5 bonnes minutes et puis 19 secondes. Vous suivez votre émission Petite Caille. Et enfin, franchement, vous avez fait le bon choix. Greeting to all my friends and listeners. 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Nous pralvoye monte, nous tenons le flambeau haut et fort, from now, jusqu'à la dernière minute, pour vous accompagner Aubry Blague, qui sera toujours avec vous

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1: Voilà, mesdames, messieurs, sport avec Tigana. Et Gana, bonsoir.
2: Père, bonsoir. Nous saluons tout auditeur qui vient brancher sur Radio Petite Caille. 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
1: Paul Pasteur, bonsoir.
2: Bonsoir, Père Aub. 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

0: 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Merci un peu, monsieur. 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
1: 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C'est une bonne façon pour capable terminer, puisque c'est week-end, évidemment. 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Heureusement, Haïti te gagne, stade de rechange, et il te place un peu partout à travers le monde. 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Alors, bon week-end, Antoine. À la semaine prochaine.
0: Nous-mêmes, tout. À la semaine prochaine.
1: D'accord, très bien. Bon, et nous avons pris une petite pause. Parce que, quand même, il faut calaper. 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
1: 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haïtienne dans ça. 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
1: 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C'est si tu as parlé avec eux pour être capable d'aider eux pour surmonter la situation. Et pour parents, pour famille notamment, les nouvelles personnes comme si vous avez des attitudes drôles des fois, pas courir juger, pas stigmatiser eux, mais si tu as parlé avec eux plus pour être capable de mettre nous dans le pot et pour nous essayer de comprendre, pour essayer de développer une amitié avec eux, pour que nous puissions confier avec nous, parler avec nous parce que. 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Donc, il faut créer des conditions, il faut créer des canaux de communication pour nous capables de parler avec l'autre monde, pour nous capables de mieux cerner ça, de confronter comme problème. 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
1: 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Merci de l'avoir suivi. Excellente soirée sur 13-20 AM et donc rendez-vous pour semaine prochaine. 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

Saint Créateur de l'univers, Dieu le Père, du Fils et Saint-Esprit, notre Père qui es aux cieux, merci pour le souffle de vie. Que ton Saint-Nom soit sanctifié. Tu es infiniment bon, grand, merveilleux, parfait et fidèle. Que ton règne vienne. Pardonne nos péchés, nos transgressions, nos iniquités, nos fautes et nos désobéissances, selon ta volonté. Délivre-nous contre les maladies chroniques, contagieuses. Protège-nous contre les accidents corporels et temporels. Le lion rugissant de la tribu de Judas, qui est tiré du tissu sacré de David, a vaincu tous les esprits malins, nuisibles, visibles et invisibles. Tout cela, je te le demande, non pas en vertu de mes mérites personnels, Papa, mais au nom de ton Fils unique, Jésus-Christ de Nazareth. Alléluia, amen, amen et amen. Merci Seigneur.

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4: Et voilà.
5: Oh, madame, merci.
4: 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Mille belles bonsoir, bonjour. 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Il est exactement 7h10 minutes et quelques secondes. Aujourd'hui est samedi 5 septembre 2026. Vous suivez l'émission de Power of the Peace. 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Et à partir de 7h jusqu'à 8h, n'est-ce pas? 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Mes amis, nous parlons et savons belle musique spirituelle juste pour faire plaisir à Papa Dieu Tout-Puissant. 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
1: 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Il est pour l'instant 7h20. 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
5: Et notre précieux Seigneur et Sauveur Jésus-Christ.